0: Allez, tu déboîtes là.
1: Allez,
2: Charles, allez, encore. Allez, tu la fourres là.
1: Allez, Charles.
2: Allez, mec.
1: Yes. Allez.

0: It's a few moves to reach the rest.
1: Shooter celle-là et le repos.
2: Un bon repos.
1: En fait, c'est un verrou de main classique où on peut se pendre sans les pieds, souffler et repoffer avant de repartir comme ça. Tac, tac. Et là, il y a quatre moves encore durs.
0: So far on this problem, I think I've spent about 60 climbing days. But I think if I get the mono, I have a chance to do the boulder.
3: Si tu tiens le mono doigt, t'enchaînes quoi. La fin, ça déroule, non?
1: Disons qu'il y a quelques repos après à la fin. Il y a des chamois qui sont passés. Il y a de la merde. C'est pour ça qu'on a emmené des crash pads.

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